Alors que je me disais, qu'est-ce qu'il va faire du croissant? Le baguette et un croissant.